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1: Info Matin, bonjour et bienvenue sur la DW pour cette demi-heure d'information. Il est 7h en temps universel et nous sommes le mercredi 17 juin 2026. Bonjour Sandrine Blanchard.
2: Bonjour Georges Ibrahim Tunkara, bonjour à toutes et à tous.
1: Dans l'actualité de ce mercredi, la Coupe du Monde de football avec l'entrée en lice ce soir des Léopards de la République démocratique du Congo face au Portugal de Cristiano Ronaldo. Hier, le Sénégal s'est incliné face à la France tandis que l'Algérie a été battue par l'Argentine de Lionel Messi. Le point complet sur cette Coupe du Monde de football dans une vingtaine de minutes avec Sophie Serbini.
2: Et puis également dans l'actualité, le débat autour du changement de constitution en RDC dans l'est du pays. En proie à l'insécurité, les réactions sont vives. En Centrafrique, l'ouverture du procès par contumace de l'ancien président François Bozizé devant la Cour pénale spéciale. En exil, en Guinée-Bissau, il est jugé pour crime contre l'humanité, un signal fort contre l'impunité, selon les défenseurs des droits humains.
1: Nous reviendrons aussi sur les dégâts causés au Niger par les premières pluies de la saison, ainsi que sur la tournée du ministre mauritanien de la Défense dans plusieurs pays du Sahel, dont le Mali.
2: Et puis, notre invité de la semaine sera le réalisateur camerounais Apollin Chiwe. Il est l'auteur d'un film consacré à l'homophobie au Sénégal, Cameroun.
1: Mais tout d'abord, le bulletin d'information avec vous, Sandrine Blanchard.
2: Au Liban, les médias d'État signalent ce matin plusieurs frappes israéliennes dans le sud. Le chef de la diplomatie iranienne estime quant à lui que l'accord provisoire avec les États-Unis exigerait qu'Israël se retire du Liban. Cette condition, Israël l'a déjà rejetée et elle pourrait bien faire capoter l'accord. Pour ce qui est de la guerre en Ukraine, le chancelier allemand s'est montré optimiste hier lors d'une allocution devant des journalistes au sommet du G7 dans la ville française d'Évian. Friedrich Merz a déclaré avoir constaté que Donald Trump se montrait disposé à coopérer. Selon lui, le président américain est désormais ouvert à la participation des Européens à des négociations de paix pour mettre fin à la guerre entre la Russie et l'Ukraine. Plus tôt dans la journée, le chancelier avait lancé une offensive de charme en offrant au président américain un maillot personnalisé de l'équipe d'Allemagne de la Coupe du Monde en assurant, je cite, « on joue dans la même team ». Selon Friedrich Merz, l'Ukraine se trouve désormais en position de force. Hier, il a qualifié les discussions entre les dirigeants du G7 de grande unité transatlantique et européenne. Un artiste russe connu pour ses satires de Vladimir Poutine a été abattu en Pologne. Connu sous le pseudonyme de Siemon Skrzypecki, Robert Kuskokov, de son vrai nom, a été tué par 3 coups de feu. 2 ressortissants biélorusses ont été placés en garde à vue dans le cadre de cette affaire, mais ils n'ont pas été inculpés. Siemon Skrzypecki s'était fait connaître notamment grâce à ses caricatures provocantes de Vladimir Poutine, du dirigeant biélorusse Alexandre Loukachenko, du dirigeant tchétchène aussi Ramzan Kadyrov et même du dirigeant soviétique Joseph Staline. Il dirigeait également ses tableaux humoristiques vers l'opposition russe en caricaturant aussi Alexei Navalny par exemple. L'artiste vivait en exil en Pologne depuis 2021. 3 jours avant son assassinat, Siemon Skrzypecki s'était rendu à Berlin pour participer à une manifestation au cours de laquelle il avait brandi devant l'ambassade de Russie des caricatures de Staline et de Poutine, représentées comme des icônes orthodoxes.
1: Le Parlement européen doit se prononcer aujourd'hui à Strasbourg sur le retour des migrants déboutés du droit d'asile.
2: Oui, un vote controversé puisque la loi prévoit d'accélérer les expulsions et de limiter les recours quand une demande de protection est refusée. Elle permet aux États membres qui le souhaitent d'installer des centres en dehors de l'Europe pour y renvoyer les exilés déboutés. Amnesty International a dénoncé une extension des mesures punitives et restrictives, risquant, je cite, de prolonger davantage de personnes dans des situations précaires.
1: Et un autre vote aussi aujourd'hui à Strasbourg sur les nouvelles techniques génomiques en Europe.
2: Oui, il s'agit d'une nouvelle génération d'OGM. Ces méthodes permettent de modifier le génome des plantes sans ajout d'ADN étranger, ce qui les rend plus résistantes à la sécheresse ou aux maladies, par exemple. Soutenues par une partie du monde agricole, elles inquiètent les ONG de défense de l'environnement et les petits exploitants, notamment sur les brevets et l'absence d'étiquetage pour les consommateurs.
1: Le bulletin d'information, c'était Sandrine Blanchard.
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1: En République démocratique du Congo, la loi sur l'organisation du référendum constitutionnel a été adoptée par le Sénat. Après l'avis de la Cour constitutionnelle, le texte devra atterrir sur le bureau du président Félix Tshisekedi, qui pourra alors décider de le promulguer ou pas.
2: Et pour l'opposition, cette initiative n'est qu'une manœuvre pour opérer ce qu'elle qualifie de coup d'État constitutionnel qui viserait à permettre à l'actuel chef de l'État de se maintenir au pouvoir.
1: Et face à la confirmation du plan de changement de la Constitution, la crainte augmente dans l'est du pays en proie à la guerre. Et beaucoup sur place s'interrogent sur le sort des territoires où le référendum ne pourra pas se tenir. Explications et réactions avec Mitima de la Chance.
3: Pour de nombreux Congolais vivant dans l'est du pays, l'idée d'un référendum, alors que la région reste confrontée à une grave insécurité, suscite une vive opposition. Maître Maurice Mirindi, rapporteur adjoint du bureau de coordination de la société civile du Sud Kivu, exprime son indignation.
4: Pour nous, cette démarche de la loi sur le référendum, c'est une pire distraction parce que ça risque encore de faire oublier le peuple qui pensait aspirer à une paix. Malheureusement, on amène les histoires de référendum et tous les regards semblent tourner vers ça alors que nous, nous continuons à coupir. Et donc, si cela s'est fait sans nous, c'est-à-dire cela est fait contre nous, et ne pourra en aucun jour nous engager.
3: D'autres Congolais saluent l'initiative tout en estimant que le moment n'est pas opportun. Josaphat Moussamba, chercheur en sciences politiques et sociales à l'Université de Gand à Bruxelles, rappelle que
5: la Constitution consacre qu'on ne peut pas faire de référendum lorsque une partie du pays est occupée.
6: Pour moi, c'est une interrogation. Si jamais le référendum est lancé et qu'il y ait des contestations, et si jamais les M23 décident aussi de relancer les hostilités, comment est-ce qu'on va se comporter? Et c'est là que moi j'ai la crainte parce que les référendums risquent d'ouvrir la voie à un troisième mandat qui est consacré par une bonne partie des Congolais.
3: Cadre du parti au pouvoir, l'UDPS, Théodore Moussemé appelle au calme et invite à ne pas tirer des conclusions hâtives.
7: Aujourd'hui, nous sommes dans une phase de réflexion. On n'est pas encore passé à l'étape de l'action. Qui sait que l'action pourra passer? Peut-être que ça sera après une année. D'ailleurs, nous sommes sûrs qu'à la fin de cette année, on ne sera plus dans la même situation sur le plan sécuritaire à l'est de la République démocratique du Congo. Ceux qui pensent qu'un référendum s'est déjà organisé aujourd'hui, demain, non, on n'est même pas encore à l'étape là. Toutefois, ce que je sais, qu'il n'y aura pas de référendum tant que la partie de l'est sera encore occupée.
3: Les provinces du Nord Kivu, du Sud Kivu et de l'Ituri dans l'est de la RDC sont en proie à l'insécurité liée aux groupes armés. Une insécurité à laquelle s'est ajoutée l'épidémie d'Ebola. Mitima de la Chance à Bukavu pour la Deutsche Welle.
1: Quant à la coalition Article 64 qui regroupe des partis et mouvements opposés à ce référendum, elle a annoncé hier l'organisation d'une marche pacifique sur l'ensemble du pays. Cette manifestation est prévue le 8 juillet prochain. L'annonce a été faite à l'issue d'une réunion d'évaluation des violences de vendredi dernier.
2: Sur le plan sanitaire maintenant, l'épidémie d'Ebola, vous savez, elle affecte l'est de la RDC, eh bien, elle n'a pas encore atteint son pic et pourrait durer encore un an. Voilà ce que nous dit la Croix-Rouge qui s'inquiète du retard de la réponse humanitaire face à la crise. Les dirigeants du G7, réunis donc en sommet à Évian en France, ont appelé à une réponse forte et coordonnée pour contenir l'épidémie.
1: Selon les autorités congolaises, Ebola a déjà contaminé 808 personnes et fait 192 morts. La République démocratique du Congo, on en reparle maintenant dans une dizaine de minutes dans le sport avec l'entrée en lice ce soir des Léopards en Coupe du Monde et ce sera face au Portugal.
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1: Et sur Facebook, vous pouvez réagir à l'actualité développée dans nos journaux, notamment en République démocratique du Congo ou en République centrafricaine, la Centrafrique avec la Cour pénale spéciale qui a donc ouvert hier le procès par contumace de l'ancien président François Bozizé, âgé de 79 ans et en exil en Guinée-Bissau depuis mars 2023. François Bozizé est accusé de crimes contre l'humanité commis entre 2009 et 2013, notamment dans une prison et un camp militaire de Bossambélé.
2: Alors François Bozizé est donc absent de l'audience, mais il est représenté par son avocate. Trois anciens hauts responsables militaires également poursuivis dans ce dossier sont eux présents devant la cour. Ce procès était vraiment très attendu. D'ailleurs, il est suivi de près par les médias et la société civile qui le considèrent comme une étape importante dans la lutte contre l'impunité en Centrafrique. C'est en tout cas le point de vue de Quentin Claver Ngbuando. Il est juriste et acteur de la société civile et on l'écoute au micro de notre correspondant à Bangui, Jean-Fernand Coena.
8: Ce jugement par coutumance prononcé par la Cour pénale spéciale est un signal fort pour la lutte contre l'impunité, premièrement, et pour la vie politique de l'ancien président François Bozizé.
9: Mais maintenant, quel signal ce jugement peut envoyer aux victimes?
8: Un signal de satisfaction aux victimes qui attendent depuis des années le jugement de leur bourreau. Mais ça, ce n'est qu'une partie infime du jugement qu'attendent les victimes. Il y a encore plein d'autres commanditaires qui sont encore libres. Donc nous demandons à ce que la Cour pénale spéciale puisse poursuivre sa traque pour que tous les acteurs, tous ceux qui ont été des acteurs de criminels dans la période du 2009 à 2013 soient traqués pour que justice soit faite pour les victimes.
1: Quentin Claver, Ngbwando, juriste et acteur de la société civile. François Bozizé, il faut le rappeler, avait été condamné en septembre 2022 par un tribunal centrafricain aux travaux forcés à perpétuité, notamment pour complot et rébellion en tant que chef de la CPC, la coalition des patriotes pour le changement.
2: Justice encore, un Rwandais de 68 ans comparé à partir d'aujourd'hui devant un tribunal néerlandais. L'homme, dont l'identité n'a pas été dévoilée, est soupçonné d'avoir participé au massacre de près de 3000 Tutsis lors du génocide de 1994, notamment dans le village de Mbazi, qui est situé dans le sud du Rwanda. Il est installé aux Pays-Bas depuis 1998. Il a la

0: Entre ces capitales, à défaut d'un retour au G5, une tournée qui intervient dans un contexte de tension entre la Mauritanie et le Mali. Explication, Relou Koubakin.
1: Ce n'est pas un hasard si la première étape de cette tournée du ministre mauritanien de la Défense a été consacrée lundi aux voisins maliens. Les deux pays partagent 2200 km de frontières et ont des relations quelque peu tendues depuis des mois. Anana Oulder Sidi dit avoir transmis à Assimi Goïta les salutations de son frère, le président mauritanien Mohamed Oulder Cheikh El Ghazouani. Il a aussi rappelé la profondeur des relations d'amitié, de fraternité, de solidarité entre les deux pays. Un discours qui ne fait toutefois pas perdre de vue les incidents fréquents aux frontières entre les deux pays. Les tensions entre les deux pays se sont aussi déplacées sur les réseaux sociaux. Ahmed Oulder Abdallah, président du centre 4S, appelle à mettre fin aux tensions.
2: Je pense que le gouvernement actuel mauritanien et le président et le ministre de la Défense, porteur de ce message, ont toujours été pour le bon voisinage, en particulier avec le Mali en crise. Donc il faut dépasser cette crise et je pense que c'est le vœu du président et du ministre de la Défense qui est lui-même de la région.
1: En N'Djamena ce mardi, le ministre mauritanien de la Défense a jugé nécessaire de poursuivre la coordination et la concertation au service de la sécurité et de la stabilité. Le chercheur Ahmed Oulder Abdallah espère un renouveau du G5 Sahel dont le siège est à Nouakchott. Un G5 Sahel qui, dit-il, n'est pas une idée française mais tchadienne. Pour Kak Sanoussi, président de l'Institut international de gestion des conflits, la visite dans les pays membres de l'ex-G5 Sahel constitue le lancement d'une stratégie de reconnexion stratégique avec ces pays.
3: Il me semble que cette visite est bien arrivée pour cette reconnexion, pour que les irritants puissent être mis de côté et que sur la dimension stratégique, les acteurs puissent parler parce qu'ils ont le même ennemi qui est le terrorisme. Est un enjeu de développement qui concerne tous les pays.
1: Le Mali, le Niger et le Burkina Faso ont quitté le G5 Sahel entre 2022 et 2023 pour créer l'Alliance des États du Sahel. La Mauritanie et le Tchad ont ensuite pris acte de la dissolution de cette organisation qui, d'après l'Institut d'études de sécurité, était affaiblie par un manque de financement, une forte dépendance extérieure et des capacités limitées en renseignement et en moyens aériens.
0: La Côte d'Ivoire se dit prête pour sa part à renouer la coopération sécuritaire avec le Mali et le Burkina Faso, malgré des relations tendues avec ces deux pays dirigés par des militaires.
4: Et oui, le vice-premier ministre ivoirien Tene Biraïma Ouattara estime en effet que la lutte contre le terrorisme nécessite une collaboration entre États face à une menace qui frappe durement le Sahel. N'hésitez pas à nous dire ce que vous en pensez, par exemple en allant nous voir sur les réseaux sociaux de DW Afrique, sur YouTube ou Facebook par exemple.
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0: 7h15 en temps universel, 9h15 dans nos studios de Bonn en Allemagne, au Niger. Les premières pluies de la saison ont déjà fait plusieurs victimes et causé d'importants dégâts matériels.
4: Oui, les autorités appellent les populations à une vigilance maximale face au risque d'inondation et d'effondrement des habitations. On fait le point depuis Niamey avec notre correspondant sur place, Abdoulkarim Mahamadou.
6: Les nuages s'amoncellent, les pluies s'intensifient et avec elles les premiers drames de la saison hivernale. Selon les autorités, 7 personnes ont déjà perdu la vie et des centaines d'autres sont sinistrées à travers le pays. À Niamey, dans plusieurs quartiers situés le long du fleuve ou en zone inondable, l'inquiétude grandit à chaque nouvelle averse. Mustapha Hima habite dans la commune 1 et sa maison a été lourdement endommagée par les dernières pluies.
7: Moi, je suis dans mon quartier, c'est la deuxième année que nous vivons ce même problème. Qui devient finalement pas un problème, mais qui devient un cas social et qui devient un calvaire. Les dégâts qu'on a eus, c'est des dégâts à l'intérieur de nos maisons. Parce qu'il n'y a pas d'écoulement, il n'y a pas de caniveau, il n'y a rien. L'eau, c'est jusqu'au genou. Hein? Si vous sortez dehors de chez moi, c'est dans ma cour que l'eau est au niveau des genoux. Hein? Avec tout ce que vous avez vu comme remblage et tout. Mais si vous sortez dehors, c'est au niveau des hanches. Vous avez les salons qui sont détériorés, qui a eu des dégâts matériels. Dieu merci, nous remercions le Seigneur qu'on n'a pas eu de dégâts en vie humaine.
6: À la commune 5, Balkis Ajibo constate avec désolation chez elle les dégâts causés par les intempéries. Sa principale préoccupation désormais, trouver un endroit sûr pour mettre ses enfants à l'abri.
8: Les pluies ont tout bouleversé chez nous. L'eau est entrée dans la maison et nous avons perdu une grande partie de nos affaires et plusieurs objets du quotidien. Vraiment aujourd'hui, nous ne savons plus où mettre nos enfants à l'abri. Nous craignons que les prochaines pluies aggravent encore la situation.
9: Voilà pourquoi vraiment, nous appelons, nous lançons un appel.

0: appel aux bonnes volontés de nous venir en aide.
1: Selon la Direction générale de la protection civile, plus de 1 400 personnes sont déjà affectées dans plusieurs régions du pays, notamment Niamey, Dosso, Tawa et Zender. Les autorités appellent à éviter les zones inondables, les cours d'eau en crue ainsi que les habitations fragilisées et invitent les populations à signaler rapidement toute situation d'urgence. À Niamey, Abdoulkarim Mahamadou pour la Deutsche Welle.
2: En plus bref encore, le Ghana accueille à partir d'aujourd'hui un sommet international consacré aux réparations liées à l'esclavage et au colonialisme. Pendant 3 jours, experts, ministres et chefs d'État se réunissent pour définir les prochaines étapes de ce mouvement.
3: Il faut rappeler que cette rencontre survient dans un contexte qui a été marqué par une avancée symbolique récemment. L'adoption, il y a près de 3 mois déjà maintenant, d'une résolution des Nations Unies qui reconnaît l'esclavage comme le crime le plus grave contre l'humanité.
2: Il est 7h17 en temps universel, je crois. Bien,
3: allons-y, enfilons nos baskets.
2: Allons-y.
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2: Oui, elle
3: regarde,
2: est là.
3: Elle n'a même pas des tout petits
2: effectivement,
3: yeux, sa fille.
2: Elle est là et on sent qu'elle a dormi
3: comme une
2: très
3: rose,
2: peu.
3: Malgré la compétition.
2: Oui, on sent qu'elle a dormi très peu et qu'elle va dormir très peu pendant au moins un mois. Sophie Servini, bonjour.
5: Bonjour à toutes et à tous.
2: Voilà, cette page d'espoir est consacrée bien évidemment à la Coupe du Monde de football qui se dispute actuellement aux États-Unis, au Canada et au Mexique. Et hier, Sophie, le Sénégal faisait son entrée en lice dans le tournoi et c'était face à la France.
5: Et oui, un remake du match d'ouverture de la Coupe du Monde 2002 et les Bleus ont pris leur revanche sur les Lions avec une victoire 3-1. Le score est un peu flatteur pour l'équipe de France qui a souffert en première mi-temps, notamment au milieu de terrain où Pape Gaye et Idrissa Gana Gaye ont su imposer leur loi devant Nicolas Jackson et Ismaël Assar. Se sont eux montrés très dangereux. Mais en deuxième période, le replacement de Michael Olise dans l'axe a changé la donne pour les Bleus. La connexion entre la star du Bayern Munich et Kylian Mbappé s'est révélée très bonne. Le capitaine de l'équipe de France a inscrit un doublé dans cette rencontre. Il est par la même occasion devenu le meilleur buteur de l'histoire des Bleus, dépassant ainsi Olivier Giroud. Pour Didier Deschamps, malgré les critiques dont il fait souvent l'objet, Kylian Mbappé a été une nouvelle fois à la hauteur de son statut.
6: C'est un joueur en homme, je l'ai toujours dit. Même s'il peut ne pas faire un grand match, sur une seule action, voilà, il a une capacité à pouvoir faire gagner son équipe. Dès le premier jour, comme il est arrivé, je vous l'ai dit, avant même qu'il mette ce doublé aujourd'hui, en tant que capitaine, que ce soit sur le terrain et en dehors, il fait beaucoup, beaucoup pour le groupe, même si à l'extérieur, on peut penser que c'est quelqu'un d'égoïste. Mais voilà, donc tant mieux pour lui, je suis très content pour lui.
5: Et du côté du Sénégal, le sélectionneur Pape Thiaw a nourri quelques regrets après cette défaite.
7: Si on regarde la première mi-temps, je pense que si on était plus efficace, on pouvait partir avec 1 ou 2-0. Je pense qu'aujourd'hui, l'équipe de France, en deuxième mi-temps, quand il était dans son temps fort, ils ont été très efficaces et à nous mettre des buts. Et voilà. Et dans ces compétitions, quand on prend des buts, après, c'est normal, on souffre parce qu'on va aller égaliser le plus rapidement. Et ça s'est vu aussi sur une fois qu'on a réduit le score.
5: Voilà, Pape Thiaw, quelques regrets pour le Sénégal, mais les supporters sénégalais, eux, gardent foi en leur équipe, notamment ceux rencontrés ici en Allemagne.
8: Je trouve que le score il est un peu trop haut, le troisième but. Ça ne veut pas dire que le Sénégal a perdu toutes les chances. Alors tu as la possibilité de gagner contre l'Irak et contre la Norvège. Et si jamais ça se passe, le Sénégal sera deuxième et aura une possibilité. C'est juste au moment où on a pensé que les Sénégalais pouvaient revenir. Il restait 4 minutes, on marque un but et on fait une erreur comme ça et puis c'est fini.
9: Ouais, c'est dommage.
5: Des supporters rencontrés à Cologne par Amadou Diarouga Baldé. Le Sénégal qui est pour le moment troisième du groupe I. Une poule dominée non pas par la France mais par la Norvège qui a disposé de l'Irak 4-1 grâce notamment à un doublé d'Erling Haaland, la Norvège, le prochain adversaire du Sénégal.
3: Et alors, faut pas oublier non plus, Sophie, que la nuit dernière, une autre équipe africaine a fait son entrée dans le tournoi, c'est l'Algérie.
5: Et les Algériens ont été battus par le tenant du titre, l'Argentine. Un homme a été le grand artisan de la victoire de l'Albi Céleste. Il s'agit évidemment de Lionel Messi, auteur d'un triplé, l'Argentin a rejoint Miroslav Klose en tant que meilleur buteur de l'histoire du mondial avec 16 réalisations. L'Argentine qui est en tête de son groupe devant l'Autriche, vainqueur de la Jordanie, 3-1. Ce soir, la République démocratique du Congo fera son entrée dans la compétition. Elle affrontera le Portugal de Cristiano Ronaldo. Ça va pas être facile pour les Léopards, mais on y croit.
3: Encore peu d'heures de sommeil en perspective.
2: Oui, on y croit.
5: Pour... Ah, ça va, c'est à 17h TU. Il nous faut plaisir.
3: Oui. Mais après, il faut fêter.
5: Il nous faut plaisir.
2: On croise les doigts surtout pour les Léopards congolais. Une victoire face au Portugal fera énormément de bien à ce peuple, avec tout ce qui se passe, surtout dans l'Est et avec aussi l'épidémie d'Ebola. Bonne chance donc aux Léopards de la RDC. Merci Sophie. Je pense que vous pourrez vous reposer un peu, Sophie.
5: Mais il y a encore des bons matchs quand même.
2: Ah, ok.
5: 20h, Angleterre-Croatie aussi.
2: Ah ouais, un match aussi.
5: Ça ne s'arrête jamais.
2: Ça va tourner. Merci Sophie Serbini. Il est 7h22 en temps universel.
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2: L'interview de la semaine, tout commence en 2013 avec le meurtre brutal d'Eric Lambébé, militant camerounais engagé pour les droits des personnes LGBT. Eric tué en raison de son homosexualité dans un pays où ses relations sont pénalement réprimées.
3: Oui, à des milliers de kilomètres de là, à Berlin, où il vit depuis plus de 30 ans, le réalisateur camerounais Apollin Siéwé est profondément bouleversé par cette tragédie. « Je ne suis pas homosexuel, dit-il, mais je ne supporte pas la souffrance des autres. » Et c'est pourquoi il décide de retourner au Cameroun pour enquêter sur les racines historiques, politiques et aussi sociales de l'homophobie.
2: Et de cette démarche est né le film « Code de la peur » dont il s'entretient avec vous, Sandrine Blanchard.
3: Apollin Siéwé, bonjour.
10: Bonjour Sandrine.
3: Vous êtes venu pour présenter votre film Code de la peur.
10: Effectivement.
3: Qui est un film sur l'homophobie. Et le point de départ, c'était le meurtre brutal d'un jeune militant camerounais, Eric Lembembe, en 2013. Est-ce que c'est cet événement-là qui vous a d'abord donné l'idée de faire un film sur ce sujet-là précisément, alors que vous vivez à Berlin, loin de ce qui est arrivé à Eric Lembembe?
10: Effectivement, c'est vrai, le point de départ, c'était le meurtre d'Eric, parce que j'étais surpris que quelqu'un soit tué à cause de son orientation sexuelle. C'est où je me suis dit, peut-être faudrait-il que moi j'aille au Cameroun et que je puisse comprendre. C'est vrai que quand j'arrivais en Allemagne, j'étais aussi un peu comme beaucoup d'autres homophobes, parce qu'il faut le dire. Mais le séjour en Allemagne, le temps que j'y ai vécu et que j'ai vu certaines choses, j'ai appris à comprendre que on peut vivre avec des gens qui ont des orientations sexuelles différentes sans toutefois avoir une crainte quelconque.
3: Et donc, vous avez eu cette découverte de la tolérance, de votre propre tolérance aussi, où vous l'avez cultivée à Berlin, et vous avez vent donc de cette agression d'Eric Lembembe au Cameroun. Et ça vous révolte que dans votre pays d'origine, ce soit encore possible que quelqu'un soit tué de cette façon, pour ces raisons-là, et vous décidez de faire un film. Comment ça s'est passé entre l'idée à Berlin, je vais faire un film là-dessus, et j'arrive au Cameroun, et il faut vraiment faire des images, trouver des gens à qui parler, enquêter sur ce sujet pas facile au Cameroun, où l'homosexualité est pénalisée?
10: Je vais dire que ce n'était pas facile pour moi, parce que d'abord, c'était un procès en moi-même. Fin 90, quand moi j'arrivais ici, on ne tuait pas les homosexuels au Cameroun. On savait que les gens pouvaient être homosexuels, déjà que je ne les connaissais pas, mais je n'avais jamais compris que quelqu'un était exterminé à cause de son orientation sexuelle. Donc c'est pour cela que j'étais curieux d'aller au Cameroun et de comprendre comment ça se passe. Et dès que j'y suis arrivé, ce n'était pas facile de connaître d'abord ce monde-là, parce que ce n'était pas facile.
3: Qui vit dans la clandestinité.
10: Mais voilà, ils étaient méfiants, ils ne savaient pas qui est-ce que je suis. Il fallait passer par la célèbre maître Alice Combe,
3: l'avocate,
10: voilà, qui m'a permis de m'infiltrer, de les connaître, et c'est comme ça que j'ai fini par gagner leur confiance. Et maintenant, réaliser un film comme ça au Cameroun, qui n'est pas, c'est pas aussi facile que ça. Voilà, donc c'était un peu ça, et finalement, ils sont ouverts à moi, ils m'ont raconté un peu leur misère. Quand on regarde, j'ai pas de caméra cachée, non. Vous l'avez dit, l'idée initiale était de poursuivre le meurtre d'Éric Lebembé.
3: C'est ça, d'enquêter un petit peu sur ce cas-là. Et finalement, c'est devenu une quête beaucoup plus large, à la fois personnelle, puisqu'on vous voit aller dans votre famille, où vous êtes confronté là aussi à l'immensité de ce tabou, puisque votre père refuse de vous recevoir pour parler de ça. Et votre oncle aussi vous fait faire des rituels de purification pour vous laver de ces idées bizarres que vous ramenez de l'Occident, selon lui. Et il y a ensuite toute cette enquête sociale sur l'homophobie et ses raisons. Vous essayez de comprendre pourquoi les gens sont si violents, quelles sont vos conclusions? Est-ce que vous avez trouvé des réponses à vos questions?
10: C'est vrai, avec ma famille, trouver une solution en tant que telle. Quand je regarde la scène encore avec mon oncle, je me demande mais comment tu as pu faire ça? Comment tu as pu laisser que la caméra te filme dans cette position-là? Parce que c'est des choses que... C'était une bagarre à la prod, au montage, pour que cette scène arrête. Parce que c'est des scènes où je me trouve à l'intérieur et je me rends compte que je suis en train d'obéir. Et il faut dire que la scène se passait dans la maison des crânes, ce qu'on appelle chez nous maison des crânes, où il y a les crânes des ancêtres.
3: C'est ça, c'est que vous demande de rendre hommage à vos ancêtres et d'abord de vous laver pour
10: de me purifier
3: vous purifier
10: un peu.
3: De
10: voilà.
3: Ces idées.
10: Donc, et puis, c'est comme ça qu'au village, l'homosexualité est perçue. Et on me percevait à cet instant-là comme... quelqu'un qui vient de l'Europe avec des idées européennes et des idées qui ne passent pas aux réalités africaines. Donc en fait, même si dans mon village le film n'a pas encore été vu, mais je pense au moins que mon passage a laissé tache d'huile. Parce qu'on sait au moins que lui, il est venu ici faire un film sur l'homosexualité.
3: Il y a un enfant du village qui ose en parler, quoi.
10: Bon, voilà.
3: Apollin Siéwé, merci beaucoup.
10: Je vous remercie.
2: Le réalisateur camerounais Apollin Siéwé, auteur du film Code de la peur, un film consacré à l'homophobie au Cameroun. Vous retrouverez la suite de cet entretien dans notre édition des 17h temps universel ainsi que sur notre site internet dw.com/français sans la CDI. Le rappel de quelques titres développés dans ce journal à Sandrine Blanchard.
3: La République démocratique du Congo, où l'opposition réunie dans la coalition C64 demande désormais la démission du président Tshisekedi, avec une marche prévue le 8 juillet prochain. Le G7 réuni à Évian en France réclame une réponse coordonnée à l'épidémie d'Ebola. Et puis à Bangui s'est ouvert le procès par contumace de François Bozizé devant la Cour pénale spéciale. Et enfin évidemment la Coupe du Monde avec la RDC qui entre en compétition ce soir face au Portugal.
2: Effectivement, un match que nous allons suivre pour vous. Sandrine Blanchard, Georges Brentoumkara, toute la rédaction francophone de la DW se joint à nous pour vous souhaiter une excellente journée. Tchuss.

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1: Marco Voltaire.
2: 52 ans après, ensemble au mondial, c'est un slogan que vous pouvez lire un peu partout sur les grandes affiches dans les rues de Kinshasa. Et ça y est, le coup d'envoi est donné à l'instant à Houston pour l'entrée en lice de la RDC à la Coupe du Monde de football. Les Léopards jouent contre le Portugal et vous allez l'entendre, l'ambiance à Kinshasa est chaud bouillante. Ronaldo, même pas peur, nous ont dit les Congolais, les supporters qu'on rejoint dans quelques minutes dans la capitale. On ira également au Ghana pour la conférence de la prochaine étape pour faire avancer la question des réparations liées à l'esclavage après la résolution historique de l'ONU il y a bientôt 3 mois. Le réalisateur camerounais Apollin Siévé sera à notre micro pour Code de la peur. C'est un film sur l'homophobie qui règne au Cameroun. Mais d'abord, on fait le tour de la planète et ça va nous prendre à peine 4 minutes. C'est parti.
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2: Les nouvelles du monde présentées ce soir par Elio Koubakin. Bonsoir.
3: Bonsoir Marco, bonsoir à tous. Le sommet du G7 a pris fin aujourd'hui en France. Un sommet sans heurts, mais avec Donald Trump qui a déclaré ce matin en arrivant qu'il était le boss et qui a pris fin et qui a pris au sommet un virage inattendu en faveur de l'Ukraine. Il a évoqué la remise en place de sanctions sur le pétrole russe. À Evian, il a aussi été question de l'Iran. Donald Trump a menacé de balancer, je le cite, des bombes sur l'Iran si le pays ne se comportait pas bien. La première ministre italienne a demandé à Israël d'être un acteur positif pour la paix au Proche-Orient après le protocole d'accord conclu entre les États-Unis et l'Iran.
2: Un texte qui est indépendant du processus des négociations entre Israël et le Liban.
3: Oui, c'est du moins ce qu'a affirmé aujourd'hui le président libanais Joseph Aoun. Le Liban mène depuis avril des négociations directes avec Israël sous l'égide de Washington et qui sont rejetées par le Hezbollah pro-iranien. Le chef du Hezbollah vient de rejeter d'ailleurs les zones pilotes convenu lors des pourparlers entre le Liban et Israël. Selon le mouvement islamiste, les négociations entre le Liban et Israël doivent se limiter, je cite, à la sécurité mutuelle. Le Parlement finlandais a levé aujourd'hui l'interdiction totale des armes nucléaires dans le pays. Le but pour Helsinki est de s'aligner sur la politique de dissuasion de l'OTAN. Le texte autorisera l'introduction, le transport, la fourniture, la détention d'armes nucléaires sur le territoire finlandais dans des circonstances exceptionnelles liées à la défense militaire du pays dans le cadre de l'Alliance Atlantique. À l'aune de l'invasion russe de l'Ukraine, la Finlande, frontalière de la Russie, a mis fin à plusieurs décennies de non-alignement militaire en rejoignant l'OTAN en avril 2023.
2: En Suède, maintenant, les défenseurs des droits humains sont toujours vent debout.
3: Après le vote lundi d'une loi dite de bonne conduite, le texte porté par un gouvernement de droit soutenu par un parti nationaliste prévoit de révoquer, même de manière rétroactive, les permis de séjour à des immigrés en raison de comportements répréhensibles tels que des dettes impayées, le travail au noir ou des liens avec des organisations extrémistes. Le Parlement a par ailleurs adopté une loi obligeant les fonctionnaires à signaler toute personne en situation irrégulière. La Pologne et l'Allemagne ont signé ce mercredi à Varsovie un accord de sécurité. L'accord est présenté toutefois comme peu ambitieux. Le nouvel accord polono-allemand n'a pas en principe besoin d'être approuvé par le président.
2: L'Afrique francophone, c'est l'un des nouveaux viviers de l'industrie musicale.
3: Oui, c'est ce que pense le géant du streaming Spotify. En 2025, les artistes ivoiriens comme le groupe Magic System, le rappeur Imra et le chanteur de reggae Tikenja Fakoly figurent parmi les artistes d'Afrique francophone les plus écoutés à l'international selon la plateforme de streaming suédoise. Mais Spotify fait remarquer que les conditions de développement de l'industrie musicale en Afrique francophone sont encore trop fragiles pour faire émerger des superstars comme le chanteur nigérien Burna Boy, figure emblématique de l'afro-fusion. Enfin, Adidas avertit ceux qui sont intéressés par les maillots de l'équipe allemande de football. L'équipementier sportif dit être à court de la lettre V en raison d'une forte demande d'un marco de flocage pour les joueurs allemands comme Uldav, Havertz et Pavlovic. Les stocks de la lettre V sont épuisés, dit un porte-parole d'Adidas à l'AFP. Alors, en fin de matinée, il était possible de commander des maillots floqués des noms de ses attaquants. Uldav, Havertz et Pavlovic. Marco, si le problème ressurgit, je vous conseille pourquoi pas d'essayer les maillots au nom de Florian Wirtz, de Jamal Musiala ou encore de Manuel Neuer.
2: C'est vrai qu'un maillot DW.
3: Là, par ça exemple, va être, ça peut être cool.
2: Merci
3: et facile
2: beaucoup
3: à trouver.
2: Relio Goubakin, il est 17h, passé de quasiment 5 minutes, un peu moins de 5 minutes qu'on joue à Houston où la RDC affronte le Portugal.
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2: Et selon ma dernière actualisation, le score est toujours de 0-0 à Houston. L'attente a donc une fin. Un demi-siècle que les Congolais attendaient ce moment. Les Léopards ont fait leur entrée dans une Coupe du Monde de football pour la première fois depuis 1974. Et ce soir, c'est face au Portugal dans le groupe K. On joue à Houston, au Texas, où l'arrivée de l'équipe congolaise a d'ailleurs fait sensation, pour reprendre l'expression que j'ai pu lire tout à l'heure dans le New York Times, ce qui explique que les Léopards sont arrivés avec beaucoup de classe. Je parle des vestes et des sacs en tissu léopard inspirés des sapeurs que portent les joueurs et le staff. Voilà pour le style en dehors du terrain. Sur le terrain, dans le Energy Stadium, il n'est pas impossible qu'on entende au loin les chants des supporters de l'autre côté de l'Atlantique, tant la ferveur de tout un peuple est immense à la maison en RDC. Nous avons appelé il y a quelques instants notre correspondant à Kinshasa. Quelques instants avant le coup d'envoi de ce match, on a demandé à Emmanuel Kouzamba tout simplement quelle était l'ambiance aujourd'hui dans la capitale congolaise.
4: À Kinshasa, c'est d'une grande ambiance aujourd'hui. Donc les Congolais se réunissent pour la plupart dans des endroits publics où il y a du monde pour suivre ensemble les matchs, parce qu'à chaque fois qu'il y a but, qu'il y a eu une action de but, il y a quand même une ferveur ensemble, en cœur. Les gens, ils crient, ils sautent et ils boivent ensemble. La plupart sont dans des espaces publics, mais il y en a également qui se réunissent en famille. Mais ceux qui font le plus de bruit et ceux qui se remarquent le plus, c'est ceux qui sont dans les espaces publics.
2: Est-ce qu'on peut dire ce soir, Emmanuel Kouzamba, qu'il n'y a pas un seul Congolais ou une seule Congolaise qui fasse autre chose que de regarder ce match contre le Portugal?
4: Ce match vraiment attire l'attention d'une grande partie de la population. Parce qu'il faut se dire que quand les matchs débutent, les routes sont quasi désertes, il n'y a pas de gens, tout le monde vraiment est en train de suivre le match. Pour une ville Kinshasa qui vit, qui bouillonne tout le temps pratiquement, et qu'elle reste vide à ces moments-là, ça veut vraiment dire qu'une bonne partie de la population a son attention sur ce match. Donc on ne peut pas dire qu'il n'y en a pas qui font autre chose. Les marchés continuent de fonctionner, les boutiques et tout le reste. Mais certains s'organisent pour être en même temps au travail et en même temps suivre le match. Par exemple, j'ai vu quelques écrans posés dans des marchés, supermarchés, dans des endroits où on peut en même temps continuer son travail et suivre le match. Donc ce qu'on peut dire, c'est que l'attention de la grande partie de la population est vraiment sur ce match.
2: On l'imagine, vous parliez tout à l'heure des couleurs congolaises qu'on voit partout dans la capitale. Et je parlais tout à l'heure des costumes des joueurs avec ce revers en léopard qui font sensation aux États-Unis et dans les médias. Est-ce que les supporters aussi se sont mis sur leur 31 ce soir?
4: Un jour comme celui-ci, c'est l'occasion pour les Congolais de se mettre aux couleurs du drapeau national. Et donc c'est comme si on était au stade à Kinshasa.
2: Alors, quel est le niveau de confiance de ces supporters en leur équipe? Est-ce qu'on est prêt pour un exploit, pour une victoire ce soir?
4: Ouais, pour la plupart, hein, ils sont prêts. J'en ai rencontré quelques-uns qui nous disent que voilà, c'est pas le fait du hasard qu'on se retrouve à la Coupe du Monde 52 ans plus tard. Vraiment, en face, il y a le Portugal et évidemment, il y a une certaine crainte de l'un des plus grands joueurs du football qui est dans cette équipe, Cristiano Ronaldo. Mais ils sont confiants, en tout cas, ils sont confiants, ils sont sûrs qu'un exploit est possible et un exploit est faisable. Cette équipe, ils ont développé une certaine confiance en cette équipe au fur et à mesure des éliminatoires, de la Coupe d'Afrique des Nations. Très peu voient une défaite de la République démocratique du Congo ce soir.
2: Emmanuel Kouzamba, qu'on a joint juste avant le coup d'envoi à Kinshasa. Je suis malheureusement porteur de mauvaises nouvelles pour les supporters congolais, puisque le Portugal a ouvert le score par un but de la tête de Neves. 1-0, mais on joue même pas encore 10 minutes. Voilà. On a encore du temps devant nous. Les déplacements des fans congolais aux États-Unis, vous le savez, sont rendus quasi impossibles à cause de l'épidémie d'Ebola. Et la Fédération de la Croix-Rouge et du Croissant-Rouge prévient qu'en RDC, l'épidémie n'a pas encore atteint son pic. Les dirigeants du G7 réunis à Évian en France demandent une mobilisation internationale urgente. L'Allemagne, elle, promet de renforcer son soutien à la lutte contre Ebola. Berlin va débloquer 13 millions d'euros supplémentaires, 9 millions pour la RDC et les centres africains de contrôle et de prévention des maladies. Et puis les 4 millions restants représentent la hausse de la contribution allemande aux interventions d'urgence de l'OMS.
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2: Comme chaque année, en cette période, les habitants au Niger observent avec inquiétude la crue du fleuve Niger. Les premières pluies de la saison ont fait plusieurs victimes déjà et causé d'importants dégâts matériels. Les autorités appellent les habitants à une vigilance maximale face au risque d'inondation et d'effondrement des habitations. On fait le point sur la situation à Niamey avec notre correspondant Abdoulkarim Mahamadou.
6: Les nuages s'amoncellent, les pluies s'intensifient et avec elles les premiers drames. Selon les autorités, 7 personnes ont déjà perdu la vie et des centaines d'autres sont sinistrées à travers le pays. À Niamey, dans plusieurs quartiers situés le long du fleuve ou en zone inondable, l'inquiétude grandit à chaque nouvelle averse. Mustapha Hima habite dans la commune 1 et sa maison a été lourdement endommagée par les dernières pluies.
7: Moi, je suis dans mon quartier, c'est la deuxième année que nous vivons ce même problème. Qui devient finalement pas un problème, mais qui devient un cas social et qui devient un calvaire. Les dégâts qu'on a eus, c'est des dégâts à l'intérieur de nos maisons. Parce qu'il n'y a pas d'écoulement, il n'y a pas de caniveau, il n'y a rien. L'eau, c'est jusqu'aux genoux. Hein. Si vous sortez dehors de chez moi, c'est dans ma cour que l'eau est au niveau des genoux. Hein. Avec tout ce que vous avez vu comme remblage et tout. Mais si vous sortez dehors, c'est au niveau des hanches. Vous avez les salons qui sont détériorés, qui a eu des dégâts matériels. Dieu merci, nous remercions le Seigneur qu'on n'a pas eu de dégâts en vie humaine.
6: À la commune 5, Balkissa Djibo constate avec désolation chez elle les dégâts causés par les intempéries. Sa principale préoccupation désormais, trouver un endroit sûr pour mettre ses enfants à l'abri.
8: Les pluies ont tout bouleversé chez nous. L'eau est entrée dans la maison et nous avons perdu une grande partie de nos affaires et tous nos objets du quotidien. Nous craignons que les prochaines pluies aggravent encore la situation.
6: Selon la Direction générale de la protection civile, plus de 1400 personnes sont déjà affectées dans plusieurs régions du pays, notamment Niamey, Dosso, Tawa et Zender. Les autorités appellent à éviter les zones inondables, les cours d'eau en crue, ainsi que les habitations fragilisées et invitent les populations à signaler rapidement toute situation d'urgence. À Niamey, Abdoulkarim Mahamadou pour la DTVLE.
2: En mars dernier, l'ONU votait la résolution reconnaissant la traite transatlantique comme le plus grave crime contre l'humanité. Mais ce n'était qu'une première étape d'un long processus pour faire avancer les réparations liées à l'esclavage. Car depuis ce matin, au Ghana, à Accra, se retrouve une série de chefs d'État africains, de ministres, d'organisations internationales. Il y a des chercheurs, des activistes pour la conférence de la prochaine étape qui va durer jusqu'à vendredi, avec l'ambition de définir une feuille de route pour l'après résolution onusienne, d'autant que le sujet dépasse largement la question des compensations financières. Les explications avec notre correspondante à Accra, Claudia Lacave.
9: C'est discrètement que la conférence a commencé aujourd'hui avec un programme de négociation entre hauts représentants des États pour accepter une première version d'une déclaration commune. Les présidents du Sénégal, du Libéria, de Namibie, de Gambie, de Guinée-Bissau et de la Commission de l'Union africaine sont attendus plus tard à Accra, la capitale du Ghana. L'un des ambitieux objectifs est la convergence des stratégies de réparation, notamment avec la CARICOM, l'Organisation régionale des Caraïbes. Le président de sa commission sur les réparation, Sir Hilary Beckles sera présent à annoncer lundi le ministre des Affaires étrangères ghanéen, Samuel Ablakwa.
10: La conférence va chercher à institutionnaliser un forum sur les réparations pour assurer une continuité, la coordination et l'engagement durable entre les parties prenantes à travers l'Afrique, les Caraïbes, l'Amérique latine, l'Europe, l'Amérique du Nord et d'autres régions.
9: La conférence prévoit d'établir une plateforme de réflexion internationale et plusieurs organes, l'un par exemple dédié à la restitution des œuvres d'art spoliées. Quelques membres importants de la communauté des afrodescendants sont venus pour l'occasion, comme le directeur du caucus des élus noirs du Congrès américain. Leur présence est nécessaire d'après la docteure Ashley Milton à la tête du State of the Africa Diaspora Report.
11: Vous ne pouvez pas avoir une conversation sur la justice de réparation sans la diaspora historique et en particulier la diaspora qui descend des États-Unis d'Amérique.
9: L'un des points clés pour la diaspora, aussi reconnu par la résolution onusienne, c'est le racisme structurel hérité de la traite transatlantique des esclaves. La docteure Ashley Milton.
11: Je ne pense pas qu'il y ait aucun autre groupe que la diaspora capable d'avoir les preuves pour nous aider à aller vers un système qui ne soit pas intrinsèquement biaisé envers les personnes sur la base de leur couleur de peau.
9: Le président ghanéen, John Mahama, entend bien mobiliser l'attention globale suscitée en mars dernier pour finalement faire avancer les demandes de réparation de l'esclavage sur la table depuis plusieurs siècles. Claudia Lacave, à Accra, pour la Deutsche Welle.
2: D'un sommet à un autre, on passe à la déclaration de Mombasa, un texte contre la pêche illégale et qui a été signé aujourd'hui par une quinzaine de pays dans la ville portuaire kényane. Ces pays s'engagent à partager davantage d'informations sur les déplacements, sur les activités et sur la propriété des navires de pêche. L'enjeu est de combattre la pêche illégale, mais aussi d'éviter la surpêche et la destruction des fonds marins, alors que les grands chalutiers qui battent pavillon étrangers sont régulièrement accusés de venir détruire les stocks de poissons où bon leur chante. Parmi les pays signataires aujourd'hui, des pays européens comme la France et la Belgique, des États africains dont la Guinée, le Cameroun, le Ghana, ou encore des pays latino-américains. Reste que, et c'est là que le bât blesse, qu'aucun des principaux acteurs de la pêche mondiale, on peut citer la Chine, les États-Unis, l'Indonésie, l'Inde et la Russie, eh bien aucun de ces pays n'a signé cette déclaration de Mombasa. C'est l'une des mesures les plus controversées de la réforme de la politique migratoire européenne, la possibilité pour les États de créer des hubs de retour, des centres de rétention qui se situeraient dans des pays tiers, en dehors des frontières de l'Union européenne. Eh bien, le Parlement européen a approuvé aujourd'hui cette mesure. Le but est d'envoyer dans ces centres des demandeurs d'asile qui n'ont pas obtenu de protection en Europe. L'enjeu serait d'accélérer ces expulsions, alors que seulement une décision d'expulsion sur cinq aboutit réellement à un retour. Des pays comme l'Allemagne, l'Autriche ou les Pays-Bas ambitionnent de nouer des accords avec des pays tiers. Cette mesure est largement critiquée par les ONG de défense des droits humains.
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2: Voici comment est né le film Code de la peur du réalisateur camerounais Apollin Siéwé. Tout a commencé en 2013 par le meurtre brutal d'un militant pour les droits des personnes LGBTQ+, au Cameroun. Eric Lebembe était ouvertement homosexuel dans un pays où les relations sexuelles entre adultes consentants de même sexe sont passibles de peine d'emprisonnement. Cet assassinat a bouleversé Apollin Siéwé, qui vit à Berlin depuis plus de 30 ans. Il rappelle qu'il n'y a pas besoin d'être homosexuel pour trouver ce meurtre et les souffrances endurées par la communauté LGBTQ+, inacceptables. Apollin Siéwé a alors décidé d'aller enquêter au Cameroun pour tenter de comprendre les raisons historiques, les raisons politiques et sociales de cette homophobie encore vive dans son pays d'origine. Il en a parlé avec Sandrine Blanchard pour notre interview de la semaine.
13: Apollin Siéwé, bonjour. Vous êtes réalisateur de films camerounais et vous avez notamment réalisé Code de la peur, qui essaie de comprendre comment l'homophobie s'est ancrée si profond au Cameroun. Dans votre village, vous n'avez pas pu encore montrer ce film. Est-ce que c'est quelque chose que vous souhaitez faire?
14: Même si dans mon village, le film n'a pas encore été vu, au moins ils le savent et je pense qu'il faut leur accorder un peu du temps et le moment viendra où je vais leur demander s'ils veulent bien regarder le film. Et s'ils le veulent bien, je vais leur montrer le film. Et il faut dire que même mon fils... Quand mon fils a appris que j'étais en train de préparer un film sur l'homosexualité, il avait à l'époque 14 ans, il m'a dit « Papa, tu machst un film über die Schwuchtel. »
13: Tu fais un film sur les PD, quoi.
14: Voilà, sur les PD. Il se moquait de moi. Il m'a dit « Mais putain de merde, tu es fou, quoi. » 5 ans après, on se trouvait à Thessaloniki, c'est en Grèce.
13: En Grèce, ouais.
14: J'étais là-bas avec lui et parce qu'on m'avait invité à montrer le film.
13: Festival, ouais.
14: Et sur un festival. Et je lui ai demandé, le film devait passer à 16h. Je lui ai dit, tu viens avec moi au cinéma ou bien tu restes à l'hôtel? Il m'a dit, ok.

0: dans la procédure de ce travail que moi j'ai découvert aussi la réalité, que j'ai découvert que l'homosexualité appartient à la culture africaine, parce que ça aussi je ne le savais pas.
1: Oui, qu'elle existait bien avant la colonisation, voilà. Et qu'au contraire, même c'est ce que les scientifiques que vous interviewez dans le film expliquent aussi, c'est que l'homophobie, elle, découle de la colonisation.
0: Mais effectivement. Et de surcroît, le professeur Diyo, qui raconte un peu comment est-ce que les Européens ont essayé, lors de la colonisation, de ternir, de bannir l'homosexualité. C'est la même chose que l'image de la femme. Quand on regarde un peu dans les années antérieures, avant la colonisation, il y avait des reines en Afrique, il y avait des femmes qui dirigeaient. Mais l'Européen est venu, il a dit non, stop, la femme doit rester à la cuisine. Sa place, c'est faire des enfants. C'est l'Église. L'Église montre à la femme. À l'époque, la sexualité était en Afrique autre chose.
1: Hein? Oui, mais c'est l'Église qui a apporté l'idée que la sexualité, vient et dit, le mariage.
0: La femme va se coucher, et va regarder vers le plafond, le Saint-Esprit va descendre sur elle et elle va concevoir. C'est ça un peu la position missionnaire. C'est l'Église, ça.
1: Et ce qui est étonnant, c'est qu'aujourd'hui, c'est brandi par les néo-panafricanistes aussi pour dire l'homosexualité n'a rien à voir avec la culture africaine. C'est les colons qui nous ont apporté ça.
0: Ils le disent, mais ils oublient en fait que c'est pas le colon qui a apporté l'homosexualité, mais c'est non plus le colon qui a apporté l'homophobie, mais l'homophobie est vue par beaucoup d'intellectuels comme un héritage colonial.
1: Alors vous avez fait le parallèle avec la condition féminine et je crois que c'est votre prochain film, c'est ça? Vous travaillez là-dessus?
0: Effectivement, nous sommes dans la phase de recherche de financement parce qu'aujourd'hui en Afrique, on s'en rend compte que les femmes sont devenues comme des objets pour des hommes. Et on se demande pourquoi, parce qu'il y a de cela quelques années, les femmes n'étaient pas aussi maltraitées et tuées en Afrique. Et on se demande qu'est-ce qui se passe dans la société. Je ne sais pas encore, mais ça, je vais le démontrer dans mon film quand même.
1: Vous allez enquêter, on est pressé que vous reveniez nous en parler. Merci beaucoup à Paul Ancioué.
0: C'est à moi de vous remercier. Merci beaucoup.
2: Voilà, une interview de la semaine que vous pouvez réécouter dans son intégralité sur le site de la Deutsche Welle ainsi que sur notre application.
3: Le saviez-vous ?
2: Et le saviez-vous, le score est toujours d'un à zéro pour le Portugal face à la RDC. Mais je me suis laissé dire par nos experts sportifs de la rédaction que le match est équilibré. On passe maintenant à la conférence, à toute autre chose, à la conférence sur les changements climatiques qui se tient actuellement à Bonn, à deux pas de nos studios. Il n'en fallait pas plus pour que Constance Fischer décide d'aller bien plus loin encore et de faire escale en Guinée, au Bénin et en RDC pour parler avec nos correspondants de la protection de l'environnement et de l'investissement des jeunes sur la question. On embarque.
4: Confortablement installé sur un zémidjan, vous sillonnez les rues de Cotonou d'un point A à un point B. Dans la main, quelque chose à jeter. Un papier, un mouchoir, un bout de plastique. Mais dans la tête, l'envie de ne pas polluer les rues de la ville. Comment faire alors quand on est en circulation? Une réponse possible avec Jocelyne Ayaba Sosugbo, notre correspondante au Bénin.
5: Ce que je tiens dans la main n'est pas une trousse, ce n'est pas un sac pour dames, mais plutôt des poubelles portatives pour zémidjan confectionnées ici, dans cet atelier situé à Cotonou. La confection de ce sac poubelle nécessite environ 50% de sacs de jute recyclés. Une ingénieuse idée de Anas Seko, jeune béninois défenseur de l'environnement, qui envisage faire des zémidjan des ambassadeurs écolos.
6: Alors, Kigali Écolo est une initiative qui se veut faire des émigrants, des éco-citoyens également, des ambassadeurs de messages écologiques vers d'autres couches de la population. Avec ce projet, nous éduquons les émigrants sur les enjeux liés à la gestion des déchets et nous mettons également à leur disposition des outils de salubrité.
5: À Cotonou, certains l'expérimentent déjà, comme Jérôme. Quand la poubelle est pleine, qu'est-ce que vous en faites?
7: Lorsqu'elles sont pleines, nous essayons de les jeter dans les poubelles de la SGDS afin qu'ils puissent les amener à destination finale.
5: Des jeunes conscients et impliqués dans la préservation de l'environnement. Des initiatives à soutenir pour offrir aux générations futures un avenir plus sûr.
4: Direction la Guinée à présent dans la ville de Labé, les jeunes s'organisent également pour protéger l'environnement et la résistance s'organise contre la

0: pollution à plusieurs niveaux. Le point avec Abdoulaye Sadio Diallo.
1: Cette dernière décennie, la région de l'Abbé est frappée de plein fouet par la dégradation de l'environnement. Une situation qui interpelle des jeunes filles et garçons de la région. C'est l'exemple de l'ONG Mon Environnement en Main qui essaye d'agir avant que ce ne soit trop tard. Ces jeunes qui entretiennent une pépinière de plus de 15 000 plants envisagent organiser une campagne de reboisement à des endroits stratégiques de la ville comme les marigots et les rivières.
2: Dans nos villages, aucun bestial ne rôde.
1: Pour mieux se faire entendre auprès des autorités et de leurs pairs, des jeunes artistes aussi s'expriment à travers la poésie et le slam. Dans les réseaux sociaux, ils dénoncent les actions nocives de l'homme sur la nature, mais aussi le laxisme des autorités en charge de la protection de l'environnement.
0: De l'Abbé, on s'envole pour Goma, dans l'est de la République démocratique du Congo, une ville parmi tant d'autres qui doit faire face à une pollution plastique croissante. Mais là-bas aussi, de jeunes écologistes se retroussent les manches.
3: C'est l'une de Goma, dans l'est de la République démocratique du Congo. Ici, le recyclage des déchets plastiques est un défi majeur pour l'environnement et pour la santé publique. Lorsqu'il se met à pleuvoir, la situation ne fait qu'empirer. Nombreux sont ceux qui vident leurs poubelles dans les caniveaux, espérant que les ordures seront emportées par les eaux de pluie jusque dans le lac Kivu. Sauf qu'à un moment ou à un autre, les caniveaux débordent et c'est la catastrophe. Ce dépotoir situé à proximité de l'un des plus grands sites de déplacés de la ville de Goma pose des problèmes de santé et d'hygiène pour les habitants. Heureusement que certains jeunes écologistes ont décidé de prendre les choses en main. Ils ramassent les déchets plastiques, surtout les non biodégradables, et les transforment en objets de décoration. Un moyen créatif et efficace de lutter contre la pollution, tout en sensibilisant la population, en leur prêchant avec exemple que les déchets peuvent servir utilement.
0: Un sujet, trois escales. Rendez-vous sur notre site internet dw.com/français pour retrouver ce numéro en version vidéo. Bonne suite de programme à toutes et à tous et à très bientôt.
4: Merci Constance. On fait encore une petite escale à Houston où c'est actuellement la pause d'hydratation. Pour ce match entre la RDC et le Portugal, les Congolais qui sont toujours menés 1-0 après une ouverture du score à la 7e minute, il me semble, but de la tête de Neves. Soyez au rendez-vous en tout cas demain matin avec toute l'équipe de la matinale pour le débrief. Peu importe le score hein, ce soir, Kinshasa et nos correspondants ne vont certainement pas dormir cette nuit. Il est quasiment 17h passé de 30 minutes en temps universel. C'est la fin de cette émission. On est ensemble.